0: zwischen Mann, ey.
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0: Es ist ja nicht so, dass ich gar nichts fühle, aber...
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2: Oh non.

0: Je suis là de tes phrases ridicules.
1: Est-ce que c'est un jour assez qu'en es-tu là-bas?
0: Alors, qu'est-ce que tu veux? C'est oui.
2: Oh non.